Toto, Gérard Ekoutou, Thierry Zone le collector, Papi Kamba, l'homme poursuivi par le lion et l'homme poursuivi par le chien ne courent pas de la même façon.